0: L'enfer du Nord, Paris-Roubaix.
1: Tour de France, Tour de France.
0: La Côte d'Azur et Saint-Tropez.
1: Tour de France, Tour de France.
0: Les Alpes et les Pyrénées.
1: Tour de France, Tour de France.
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1: Tour de France, Tour de France.
0: Sprint final à l'arrivée.